0: Ouais, ça va la mif?
1: Ça va et toi?
0: Qu'est-ce qu'il y a? T'as l'air KO.
1: J'ai fait nuit blanche.
0: Encore?
1: Ouais.
0: T'as fait quoi cette fois?
1: Bah...